0: Nous avons deux systèmes actuellement dans l'équipe et plus pour Orion, nous avons également l'armée qui va nous permettre de prendre cette ascendance sur le champ de bataille.
1: Et utilise l'entièreté de ce projet pour défendre la position face à l'ennemi qui est en point d'abordage. Ils engageront d'emblée leurs objectifs.
2: Monsieur le Président, je vais vous faire une démonstration de l'intérêt du front.
3: Le respect, Monsieur le Président de la République. Je suis le lieutenant-colonel du coin, officier de programme. Allez.